0: Halle 4%.
1: Also du Mädchen, ich bin jetzt hab kein Zeichen hab kein Zeichen
0: Je pense à ta sœur qui est préparée.